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0: I Can Wait, Bob Sinclair, pour vous dire bonjour, vous souhaiter un très très bon réveil avec nous sur LFM.
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0: Alors que je vous parle de cette journée de samedi 1er août, sachez tout d'abord qu'on fête les Alphonse, c'est la journée internationale de la frite belge. Bon, je sais ce que je vais manger ce soir. 1950, côté événement, c'était le 1er août, le roi Léopold III abdiquait en faveur du prince Baudouin. 2003, c'était la disparition de Marie Trintignant à l'âge de 41 ans.

c'était l'entrée en vigueur de la Convention du Conseil de l'Europe sur la prévention et la lutte contre la violence à l'égard des femmes et de la violence domestique. Bon anniversaire, hein, si vous êtes natif dans 1er août, comme notamment l'actrice Sarah Giraudot, qui a 41 ans, le rappeur Aurel San à 44 ans, et le parolier belge, qui avait notamment collaboré avec Alain Chamfort, avec aussi Lio, c'est Jacques Duval. Il fête ses 74 ans.

0: démarre. Excellent samedi matin avec Angèle, avec Drake, avec Willie Smith pour Men in Black. Et vous tombez bien si vous vous réveillez à l'instant, puisqu'on va vérifier ce que nous réservent les astres en ce samedi 1er août. On accueille Amandine. Bonjour Amandine, voici l'horoscope.
1: Bonjour à tous.

0: Puis à une rencontre. Et enfin, les poissons, la lune poursuit son passage en votre signe et renforce votre intuition. Attention toutefois à ne pas absorber les émotions des autres. Voilà ce qui termine l'horoscope de ce samedi 1er août. On se retrouve demain pour un nouvel horoscope. Et je vous souhaite un très bon week-end à tous.
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c'est un chassé-croisé hein, qui s'annonce ce week-end, et notamment en direction de la France, de l'Espagne, de l'Italie. Bonnes vacances hein, si vous allez partir. 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On va retrouver une nouvelle fois Amandine, cette fois avec ses bons plans sortis, juste après l'âme et Ed Sheeran, Sapphire sur l'FM.

0: grand petit déjeuner, si vous le prenez en ce samedi matin avec les frérots de la Vega, Taylor Swift et encore Zebda pour tomber la chemise. C'est ce qui nous arrive, hein, le temps de s'intéresser aux événements à ne pas manquer ce week-end sur le Grand Liège.
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0: Et on démarre cet agenda avec l'Action culturelle tilfoise qui présente ses animations d'été.
2: Comme chaque année, jusqu'au 15 août, venez profiter de nombreuses animations à travers des spectacles pour toute la famille, des concerts, du théâtre et un blind test. Les sportifs ne seront pas en reste avec le traditionnel jogging le dimanche 9 août, sans oublier la brocante du 15 août. Retrouvez toutes les infos sur le site acte-tilf.be.
0: Ce samedi, ne manquez pas les estivales en volière de la chapelle Saint-Roch de Liège.
2: Pour la cinquième fois, le groupe d'accordéonistes Arlette Tangette se déclinera en musique populaire et folklorique. D'hier et aujourd'hui, pour l'occasion, les accordéonistes seront accompagnés d'une flûte traversière, d'un violon, mais aussi d'autres instruments. Retrouvez toutes les infos sur le site chapelle-volière.be.
0: Toujours à Liège, place au livre. C'est l'événement qui prend ses quartiers ce samedi jusque 17h sur la place cathédrale.
2: Ce lieu emblématique de Liège offrira un cadre unique aux chineurs de livres et curieux de passage. L'occasion de découvrir des livres anciens et rares. Retrouvez les romans, les polars, les livres thématiques, les bandes dessinées, les documents de collection, sans oublier les livres pour enfants. Place au livre est une invitation à la rencontre et à l'échange pour un moment hors du temps où bibliophiles et curieux se retrouvent loin des circuits traditionnel des brocantes spécialisées. Retrouvez les infos sur la page Facebook Marché de Liège.
0: Le festival Guitare du Monde est organisé tout au long de ce week-end à Clavier.
2: Instauré au cœur du charmant village de pierre de Les Avants en Condreau, le festival investit le magnifique jardin de Quentin du Jardin à l'œil du Condreau. Cet événement célèbre la guitare comme un instrument universel, moteur de voyage et de partage. Retrouvez une vingtaine d'artistes qui se succéderont afin de proposer une dizaine de concerts d'exception à travers un répertoire qui naviguera avec virtuosité entre le jazz, le flamenco, le blues, le folk, le manouche et les musiques du monde. Retrouvez toutes les infos sur le site oeilducondreau.be.
0: Et on termine avec la brocante des enfants de Warem, ce sera demain dès 13h.
2: Pour cette 31e édition, la place du roi Albert Ier accueillera la traditionnelle brocante réservée exclusivement aux exposants en herbe âgés de 4 à 18 ans. L'occasion idéale pour les familles de venir dénicher des pépites de seconde main à prix mini, en jouets, livres, vélos, jeux de société et bandes dessinées.

1999, on aime ressortir comme ça les anciens tubes d'été. Tiens, là par exemple, c'était en 2021, la reprise de ce titre Aiko Aiko des Belles Stars. Justin Wellington va nous aider tout doucement à rejoindre 8h avec aussi le nouveau Loan et Elisa Palmyre. Tout pour toi.

0: bienvenue, bonjour, bonjour, hein, si vous étiez avec nous, on a Benabar qui arrive, Ariana Grande également, vous êtes sur l'FM.
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0: Alors que je vous parle de cette journée de samedi 1er août, sachez tout d'abord qu'on fête

0: c'est la journée internationale de la frite belge. Bon, je sais ce que je vais manger ce soir. 1950, côté événement, c'était le 1er août. Le roi Léopold III abdiquait en faveur du prince Baudouin. 2003, c'était la disparition de Marie Trintignant à l'âge de 41 ans. Et puis en 2014, c'était l'entrée en vigueur de la Convention du Conseil de l'Europe sur la prévention et la lutte contre la violence à l'égard des femmes et de la violence domestique. Bon anniversaire, hein, si vous êtes natif dans 1er août, comme notamment l'actrice Sarah Giraudot, qui a 41 ans, le rappeur Aurel San à 44 ans, et le parolier belge qui avait notamment collaboré avec Alain Chamfort, avec aussi Lio, c'est Jacques Duval. Il fête ses 74 ans.
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0: il était littéralement tombé pour la France. Etienne Dao sur LFM. FM 65, vous vous souvenez de Blue, tube de l'été 1999. C'est ce qui nous arrive dans un instant. Dao aussi, avec la reprise de Caroline à sa sauce, avec la participation des psys solaires comme Caroline. Et le retour d'Amandine avec l'horoscope.
1: Bonjour à tous.

0: Attention toutefois à ne pas absorber les émotions des autres. Voilà ce qui termine l'horoscope de ce samedi 1er août. On se retrouve demain pour un nouvel horoscope. Et je vous souhaite un très bon week-end à tous.
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0: Let Me Love You ce matin sur LFM, ce samedi, DJ Snake. On marque une toute petite pause et puis je vous offre Goldman avec On ira aussi retrouver Amandine avec ses bons plans sortis, puis Avamax, tiens, Loving Myself, c'était il y a pile poil un an.
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0: sport pour les 10 prochaines minutes. J'ai du Zazie, j'ai Kaigo, Jennifer aussi pour danser et Amandine qui revient avec ses bons plans sortis.
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0: Et on démarre cet agenda avec l'action culturelle Tilfoise qui présente ses animations d'été.
2: Comme chaque année, jusqu'au 15 août, venez profiter de nombreuses animations à travers des spectacles pour toute la famille, des concerts, du théâtre et un blind test. Les sportifs ne seront pas en reste avec le traditionnel jogging le dimanche 9 août, sans oublier la brocante du 15 août. Retrouvez toutes les infos sur le site acte-tilf.be.
0: Ce samedi, ne manquez pas les estivales en volière de la chapelle Saint-Roch de Liège.
2: Pour la 5e fois, le groupe d'accordéonistes Arlette Tangette se déclinera en musique populaire et folklorique. D'hier et aujourd'hui, pour l'occasion, les accordéonistes seront accompagnés d'une flûte traversière, d'un violon, mais aussi d'autres instruments. Retrouvez toutes les infos sur le site chapelle-volière.be.
0: Toujours à Liège, place aux livres. C'est l'événement qui prend ses quartiers ce samedi jusqu'à 17h sur la place cathédrale.
2: Ce lieu emblématique de Liège offrira un cadre unique aux chineurs de livres et curieux de passage. L'occasion de découvrir des livres anciens et rares. Retrouvez les romans, les polars, les livres thématiques, les bandes dessinées, les documents de collection, sans oublier les livres pour enfants. Place aux livres est une invitation à la rencontre et à l'échange pour un moment hors du temps où bibliophiles et curieux se retrouvent loin des circuits traditionnels des brocantes spécialisées. Retrouvez les infos sur la page Facebook Marché de Liège.
0: Le festival Guitare du Monde est organisé tout au long de ce week-end à Clavier.
2: Instauré au cœur du charmant village de Pierre de Les Avants en Condreau, le festival investit le magnifique jardin de Quentin du Jardin à l'œil du Condreau. Cet événement célèbre la guitare comme un instrument universel, moteur de voyage et de partage. Retrouvez une vingtaine d'artistes qui se succéderont afin de proposer une dizaine de concerts d'exception à travers un répertoire qui naviguera avec virtuosité entre le jazz, le flamenco, le blues, le folk, le manouche et les musiques du monde. Retrouvez toutes les infos sur le site œilducondreau.be.
0: Et on termine avec la brocante des enfants de Warem, ce sera demain dès 13h.
2: Pour cette 31e édition, la place du roi Albert Ier accueillera la traditionnelle brocante réservée exclusivement aux exposants en herbe âgés de 4 à 18 ans. L'occasion idéale pour les familles de venir dénicher des pépites de seconde main à prix mini en jouets, livres, vélos, jeux de société et bandes dessinées. Une sortie conviviale et éco-responsable pour offrir une seconde vie à des milliers d'articles. Retrouvez toutes les infos sur le site tourisme-sbay.be.
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0: n'est plus très loin de 9h et on va rejoindre tout doucement la troisième heure de la matinale de ce samedi 1er août. Bienvenue si vous nous rejoignez sur LFM, la radio du Grand Liège, et courage à ceux qui bossent en ce samedi matin. On est tout cœur à vos côtés, on va rejoindre 9h notamment avec Mintissa, les enfants difficiles, et puis à Seyou Tepego, l'été 2011 avec Michel Tello sur LFM, le Brésilien.
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0: très très bon week-end avec nous sur LFM, la radio du Grand Liège. On est parti pour cette troisième heure de la matinée avec Calvin Harris et Matt Pokora qui seront au programme dans un instant.
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0: Alors que je vous parle de cette journée de samedi 1er août, sachez tout d'abord qu'on fête les Alphonse, c'est la journée internationale de la frite belge. Bon, je sais ce que je vais manger ce soir. 1950, côté événement, c'était le 1er août, le roi Léopold III abdiquait en faveur du prince Baudouin. 2003, c'était la disparition de Marie Trintignant à l'âge de 41 ans. Et puis en 2014, c'était l'entrée en vigueur de la Convention du Conseil de l'Europe sur la prévention et la lutte contre la violence à l'égard des femmes et de la violence domestique. Bon anniversaire, hein, si vous êtes natif dans 1er août, comme notamment l'actrice Sarah Giraudot, qui a 41 ans, le rappeur Aurel San à 44 ans, et le parolier belge, qui avait notamment collaboré avec Alain Chamfort, avec aussi Lio, c'est Jacques Duval. Il fête ses 74 ans.

Veritas avec Catherine Ringer, Fred Chichin et le tube de l'été 85. Mazia Bella sur LFM. Excellent début de journée avec Jojo, avec Oshi qui revient avec ce single Pleurer en dansant, on va pas pleurer. Non, non. Et puis le Gangsta's Paradise pour se souvenir du film Esprit Rebelle avec

0: attention toutefois à ne pas absorber les émotions des autres. Voilà ce qui termine l'horoscope de ce samedi 1er août. On se retrouve demain pour un nouvel horoscope. Et je vous souhaite un très bon week-end à tous.
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0: Le sample d'Africa du groupe Toto avec Jojo à l'instant sur LFM et Anything. Bon samedi matin, excellent week-end sur le Grand Liège. Le retour d'Amandine dans un instant avec ses bons plans sortis. Céline Dion également au programme On ne change pas. Et puis Galaxy Coombs sur LFM.
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0: ressortir l'ambiance camping hein, dans un instant sur LFM. Ce sera avec Boris, soirée disco, Fever Dream, Alex Warren et Cœur de Pirate aussi. Adieu. Et Amandine qui revient avec ses bons plans sortis.
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0: Et on démarre cet agenda avec l'action culturelle Tilfoise qui présente ses animations d'été.
2: Comme chaque année, jusqu'au 15 août, venez profiter de nombreuses animations à travers des spectacles pour toute la famille, des concerts, du théâtre et un blind test. Les sportifs ne seront pas en reste avec le traditionnel jogging le dimanche 9 août, sans oublier la brocante du 15 août. Retrouvez toutes les infos sur le site acte-tilf.be.
0: Ce samedi, ne manquez pas les estivales en volière de la chapelle Saint-Roch de Liège.
2: Pour la cinquième fois, le groupe d'accordéonistes Arlette Tangette se déclinera en musique populaire et folklorique. D'hier et aujourd'hui, pour l'occasion, les accordéons seront accompagnés d'une flûte traversière, d'un violon, mais aussi d'autres instruments. Retrouvez toutes les infos sur le site chapelle-volière.be.
0: Toujours à Liège, place au Livre, c'est l'événement qui prend ses quartiers ce samedi jusqu'à 17h sur la place Cathédrale.
2: Ce lieu emblématique de Liège offrira un cadre unique aux chineurs de livres et curieux de passage. L'occasion de découvrir des livres anciens et rares, retrouver les romans, les polars, les livres thématiques, les bandes dessinées, les documents de collection, sans oublier les livres pour enfants. Place au Livre est une invitation à la rencontre et à l'échange pour un moment hors du temps où bibliophiles et curieux se retrouvent loin des circuits traditionnels des brocantes spécialisées. Retrouvez les infos sur la page Facebook Marché de Liège.
0: Le festival Guitare du Monde est organisé tout au long de ce week-end à Clavier.
2: Instauré au cœur du charmant village de Pierre de Les Avants en Condreau, le festival investit le magnifique jardin de Quentin du Jardin à l'œil du Condreau. Cet événement célèbre la guitare comme un instrument universel, moteur de voyage et de partage. Retrouvez une vingtaine d'artistes qui se succéderont afin de proposer une dizaine de concerts d'exception à travers un répertoire qui naviguera avec virtuosité entre le jazz, le flamenco, le blues, le folk, le manouche et les musiques du monde. Retrouvez toutes les infos sur le site œilducondreau.be.
0: Et on termine avec la brocante des enfants de Warem, ce sera demain dès 13h.
2: Pour cette 31e édition, la place du roi Albert Ier accueillera la traditionnelle brocante réservée exclusivement aux exposants en herbe âgés de 4 à 18 ans. L'occasion idéale pour les familles de venir dénicher des pépites de seconde main à prix mini en jouets, livres, vélos, jeux de société et bandes dessinées. Une sortie conviviale et éco-responsable pour offrir une seconde vie à des milliers d'articles. Retrouvez toutes les infos sur le site tourisme-sbay.be.
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Philippe Dompe, c'est son vrai nom. Boris, c'est son personnage. Et soirée disco sur LFM. Lynn, dans ton téléphone, it's not right, but it's okay, avec la voix de Whitney Houston, le duo hollandais, Mr. Belt et Weasel, qui cartonnait durant l'été 2024. Voilà qui va nous aider à rejoindre tout doucement 10h sur LFM. Excellente matinée, très très bon week-end.

matinée avec nous sur LFM, la radio du Grand Liège. Et on est reparti pour une nouvelle heure de la grande matinale en ce samedi 1er août. Week-end considéré comme week-end de chasser croisé entre les fameux juvétistes et les Aoussiens. Peut-être que vous faites partie des Aoussiens d'ailleurs. Maroon 5.

I Love You Smile, Shamis. C'était le seul succès de sa carrière d'ailleurs. C'était dans les années 90, 1992 sur LFM. Tiens, je rappelle que les estivales en volière seront de retour à la chapelle Saint-Roch de Liège ce samedi. Et pour la cinquième fois, le groupe d'accordéoniste Arlette Tangette se déclinera en musique populaire et folklorique d'hier et d'aujourd'hui. Là, pour l'occasion, les accordéons seront accompagnés d'une flûte traversière, d'un violon, mais aussi d'autres instruments. Voilà, c'est à la chapelle Saint-Roch de Liège en ce samedi. Vous pouvez retrouver d'ailleurs toutes les infos sur le site chapelle-volière.be. La suite de la meilleure musique, Louane et Elisa Palmier, tout pour toi. Et puis direction l'Espagne dans l'immédiat, Enrique Iglesias. Voici Balando sur LFM.

été, bonnes vacances sur LFM, la radio du Grand Liège, avec peut-être un départ en vacances là qui se profile pour ce week-end, voire dans les prochains jours. Hein. 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

11h approche, oui, ce sera dans quelques minutes, la dernière heure de la matinée qu'on va rejoindre notamment avec Dua Lipa, son Love Again. La copine de Dua Lipa, c'est Angèle. Bah justement, elle sera juste avant avec Dile, son dernier single. Et puis là, on va repartir en 1998. C'est l'ambiance du week-end, un Stardust. Music sounds better with you sur l'FM.

Elisabeth Taylor, le dernier Taylor Swift sur LFM, et c'est parti pour la dernière heure de cette matinée en ce samedi 1er août. C'est vrai qu'on vient de passer un cap là, le mois de juillet c'est terminé. Place aux Aoussiens avec un chassé croisé également hein, pour ce week-end. Prudence si vous allez partir ou si vous êtes déjà sur la route des vacances, avec Marguerite, avec Eros Ramadan.

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bouquiner durant vos vacances au bord de la piscine, sur la plage. Rendez-vous en ce moment et jusque 17h, place Cathédrale à Liège, avec place aux livres. C'est l'occasion pour vous de retrouver les romans, les polars, les livres thématiques, les bandes dessinées, les documents de collection et les livres pour enfants. Si vous désirez plus d'infos, vous allez sur la page Facebook Marché de Liège, la place aux livres. C'est en ce moment, c'est jusque 17h. C'est sur la place Cathédrale de Liège. Dans un instant, Bleu Soleil avec Louisa Sarcelor aussi, Fort de Flore, Les Enfants Difficiles, le nouveau Mentissa. Mais là, on repart en 2014 avec Panzer Flowers.

0: Thriller de Michael Jackson sur LFM.
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Lavoine et l'actrice et chanteuse Claire Kaim à ses côtés. Je ne veux qu'elle sur LFM. Je vous souhaite de passer un excellent midi, un bel après-midi de samedi, un tout bon week-end, de bonnes vacances si vous partez ce week-end. Je vous laisse avec Fred Désir.

et la voix de Jennifer Lopez à Save Me Tonight en ouverture du 12-17 de ce 1er août. David Guetta, dont la tournée de Monolith Tour fera escale chez nous, ce sera la semaine prochaine, le 8 août, et c'est sur la plage de Zeebruges. Bonjour les amis, Fred Désir, heureux de vous retrouver ici sur LFM. J'espère que vous allez bien, que vous êtes prêts à m'accompagner durant les 5 prochaines heures. Allez, on est parti, direction 17h, et pour bien débuter l'émission, je vous ai calé Mark Morrison, Return of the Mac, Gims et Bruno Mars arrivent juste après. Soyez les bienvenus dans le 12-17 sur LFM.

Oh My Soul sur LFM, c'était Bruno Mars. La suite de la playlist arrive avec Anna H et So Fine, Can't Hold Us, le titre de Michael Moore, Ryan Lewis et Ray Dalton. Et puis c'est Lynn qu'on écoutera avec Dans ton téléphone. Bon temps de midi avec LFM dans les oreilles.

0: Lynn dans ton téléphone sur LFM, la radio du Grand Liège. Vous restez bien là, petite pause et juste après je vous emmène en 1984 avec Bronski Beat et Small Town Boy, à suivre le Rabbi Buffin de MC Solar. Et puis c'est le son de Charlotte Cardin que je vous ai calé dans la playlist, le titre de Way We Touch.
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Nadia, dans le 12-17 sur LFM, c'était Rock. Pour rejoindre le top de 13h, je vois qu'il y aura notamment Tupac à California Love, le duo Tovlo et Stromae, et leur titre Defleur, mais aussi Kygo et One Republic avec Chasing Paradise. Vous restez donc bien calés sur LFM.

L'hymne officiel de la Coupe du Monde 2026 à Shakira et Burna Boy, Die Die, pour débuter cette nouvelle heure du 12-17 sur LFM. 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Côté musique, à Bobby Brown, Two Can Play That Game et le duo Luan et Elisa Palmier, c'est ce qui est en préparation. Et puis dans l'immédiat, c'est Christine and the Queens qui arrive dans la playlist. Voici Down, dis-moi. Bon samedi après-midi à l'écoute de LFM.

Dernier single de Louane sur LFM. Elle est accompagnée par Elisa Palmyre. C'était Tout pour toi. C'est le week-end. On est relax et on laisse couler la playlist avec toujours de bons sons comme The Weeknd, Céline Dion et Bob Sinclair qui arrivent dans la suite. Merci d'être avec nous dans le 12-17 sur LFM en ce samedi après-midi.

0: Nouveau français, le titre d'Amel Bent sur LFM. Notre voyage musical du jour se poursuit avec un souvenir. Juste après la pause, on écoutera U2 qui arrivera dans la programmation avec Pride. Ensuite, c'est Tal et Alex Warren qui feront leur entrée dans le 12-17 sur LFM. Restez bien là. 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

Savoir aimer, Florent Pagny sur LFM. 14 heures est en vue pour rejoindre le top horaire. C'est notamment Lady Gaga, Pierre Demar ou encore Calogero qui vont nous accompagner. Quant à nous, on se rejoint juste derrière 14 heures pour ouvrir une nouvelle heure avec Sombor. Restez bien à l'écoute de LFM.

c'est Sombor qui vient d'ouvrir la nouvelle heure du 12-17. J'espère que vous profitez à fond de votre samedi avec LFM dans les oreilles, la meilleure musique qui arrive dans la suite de la playlist comme Thérapie Taxi, Hit Sale. Je vous ai aussi programmé Boostafung, Run Baby Run, le générique emblématique des trois premières saisons de la Starac. Et puis Christophe Willem nous rejoindra avec son dernier single System. Profitez bien du week-end avec LFM.

Christophe Willem, System sur LFM, la radio du Grand Liège. 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Côté playlist, Foisia et John Legend, Mindfields, c'est ce qui arrive tout de suite. Tony Dibart et Manon Lisa arriveront juste après. Restez bien branchés sur LFM.

Rihanna dans la playlist de ce samedi Don't Stop the Music. Bien évidemment qu'on ne va pas l'arrêter, la musique. Dans quelques minutes, Mylène Farmer sera sur la radio de Grand Liège avec C'est une belle journée. Mais avant ça, c'est un souvenir que je suis allé rechercher dans la collection LFM, Nick Kershaw et The Real. Tout ça arrive juste après ceci.

Mylène Farmer était sur la radio du Grand Liège. C'est une belle journée. Merci de nous avoir choisis en ce samedi après-midi. Vous qui êtes à la maison, dans la voiture ou au boulot, qui sait. Et puis si c'est le cas, courage. LFM est là pour vous accompagner, tout comme Juanes, Mentissa et Boyzone qui arrivent dans la playlist pour rejoindre 15h. Restez bien calés sur LFM.

For a minute, Puggy, pour débuter la quatrième heure du 12-17. Soyez les bienvenus si vous venez seulement de nous rejoindre. Bon samedi après-midi à l'écoute de LFM. LFM avec la meilleure musique comme celle d'Adamski et Seal ou encore Lynn qui arrive dans les prochaines minutes. Mais juste là, c'est Clara Luciani qui démarre. Voici Amour Toujours.

Dans ton téléphone, le titre de Lynn sur LFM. Le 12-17 se poursuit, on va se faire plaisir, toujours avec de bons sons comme celui de Thomas Hamilton qui arrive d'ici peu dans le 12-17 avec Why Do You. Mais avant ça, c'est Simple Minds qu'on écoute en souvenir de 1982. Don't You Forget About Me, c'est le titre. Et puis c'est Elena qui débarquera dans la playlist avec Mauvais Garçon. Elena et Thomas Hamilton, deux artistes nationaux que vous retrouvez régulièrement dans l'émission 100% belge, tous les jours soirs entre 21 et 22h sur LFM.

0: C'est Cyrica sur LFM. D'ailleurs, si vous êtes au boulot, nous sommes là à vos côtés pour vous donner un maximum de courage, et ce avec la meilleure musique comme celle d'Olivia Dean qui sera là bientôt. Mais dans l'immédiat, on fait un break et juste après, c'est Pink qui entrera en piste. Le son s'appelle Trustfall. Restez bien avec nous sur LFM.
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à la fin des années 90, en 1997 plus exactement, avec ce titre de Jeanne Faustin, à la taille de ton amour sur LFM, la radio du Grand Liège. Restez bien connectés dans le 12-17, B.O.B, Nothing on You, Angèle et Dis-le, ou encore Dua Lipa avec Break My Heart. Eh bien, ce sont quelques-uns des tubes que j'ai choisis pour naviguer jusqu'au top de 16h. Installez-vous bien, car vous êtes bien dans le 12-17 sur LFM.

L'ouverture de cette cinquième et dernière heure du 12-17, c'est avec Lizzo et son titre Still Bad. Les artistes qui vont nous régaler dans les prochaines minutes sont Bruno Mars et son single Oh My Soul, et ou encore Vanessa Paradis avec Tandem. Mais juste là, on retourne en 2000 avec Alizé et Moi Lolita. Alizé qui sera de passage par Liège au Forum le 24 septembre. Excellent samedi avec LFM. Merci de nous avoir choisis.

Vanessa Paradis qui nous ramenait en 1990 avec ce titre Tandem sur LFM. Zao, MC Solar et PM Down sont en coulisses, ils se préparent. Et puis juste là, c'est le son des Sister Sisters qu'on écoute. Voici I Don't Feel Like Dancing. Merci d'être là à l'écoute de LFM.

0: Superbus vient de faire vibrer vos tapons à l'instant sur les FM. C'était Lola. Restez bien calés sur la radio du Grand Léa. C'est trois duos qui vont s'enchaîner dans les prochaines minutes dans le 12-17. La reprise du titre de Phil Collins, Paradise, par DJ Snake et Bipolar Sunshine. Ça, c'est le premier duo. Le second, Elisa Tovati et Tom Dice avec Il nous faut. Et le troisième, David Guetta, Jennifer Lopez et Save Me Tonight. Tout ça arrive juste après ceci.
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Gang en ce samedi après-midi sur LFM. C'était Ménélie qui l'attribue. Le 12-17 touche doucement à sa fin. Et pour rejoindre 17h, je vous ai calé Alexis Jordan, Happiness, Louane et Elisa Palmyre avec Tout pour toi. Et puis Ed Sheeran sera là aussi, ainsi que bien d'autres artistes sélectionnés par LFM. Je m'en vais et je vous retrouve demain dès midi sur la radio du Grand Liège. Bonne fin de journée et belle soirée. À demain. Bye bye.

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